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1: Eh bien le bonjour à toutes et à tous et merci de nous rejoindre sur Chéri FM Réunion. Quel bonheur de vous retrouver ce matin autour de la Feel Good Music, celle de France Gall tout à l'heure ou encore Matt Pokora qui lui est totalement perdu. Il est égaré pour ce jeudi. Nous sommes le 8 octobre. Bonne fête à vous Morgane. Il est 5h.
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1: 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Ce qu'il aime beaucoup, lui, du Cobu, c'est les vacances. En anglais, ça se dit holiday. Madonna nous le chante dans un instant. On croisera également Lionel Richie et le duo Jack et Carla Montvolé sur Chérie FM Réunion.

0: Et n'oubliez pas l'événement de ce week-end. Ça se passe au restaurant La Comédie à Saint-Denis, qui organise une soirée 80-90. Ça sera donc ce vendredi, où nous serons le 9 octobre dès 19h et jusqu'à 1h30 du matin. Tous vos tubes préférés avec DJ Manu. L'entrée est à 5€. La Comédie vous propose également un menu entrée à la soirée, plus le menu complet entrée plat dessert, seulement 35€. Là, je vous conseille vraiment de sortir de vos placards vos tenues rétro préférées, histoire d'être dans l'ambiance. Dans un instant, James Blunt, Taste Like Summer. Et juste avant, vous allez retrouver Léa. Ce sera pour votre horoscope ce matin sur Chérie FM Réunion.
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1: C'était un extrait du nouveau titre de Christophe Maé, La Lune, sur Chéri FM Réunion. 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
2: Nous sommes jeudi, c'est l'heure de votre horoscope et c'est avec Léa. Bonjour Léa.
3: Et bonjour à tous.
2: Les béliers.
3: Prenez le temps d'écouter.
2: Taureau.
3: Réussir ensemble prouve que vous êtes une super équipe.
2: Gémeaux.
3: Choisissez bien ce qui est vraiment important.
2: Cancer.
3: Une petite affaire financière se passe très bien.
2: Lion.
3: Votre refus d'abandonner fait céder le problème.
2: Vierge.
3: Accordez-vous une vraie pause.
2: Balance.
3: Un beau projet reçoit enfin le vert pour démarrer.
2: Scorpion.
3: Votre bon sens vous permet d'éviter un piège.
2: Sagittaire.
3: Une bonne blague règle un petit malaise.
2: Capricorne.
3: Votre sérieux au travail impressionne.
2: Les Verseaux.
3: Comprendre quelque chose de nouveau change vos plans.
2: Et les Poissons.
3: Votre grande forme motive ceux qui vous entourent.
2: Allez, hop là, on est en forme.

Comment se sentir déjà dans le plaisir de l'été en écoutant le Taste Like Summer de James Blunt ce matin. Il réussit vraiment ce petit hold-up de temps parfait en nous injectant là ce petit parfum de crème solaire, de nostalgie estivale. C'est chouette. Hein. Ça arrive dans pas longtemps l'été. On y est déjà. Il fait déjà chaud, vous allez me dire. C'était votre petite pilule de vitamine D pour ce matin. Dans un instant, oh, encore du plaisir pour vous sur Chéri FM. Shakira, elle, c'est vraiment de la force. Et on croisera également le duo Gaëtan Roussel et Amel Bent tout à l'heure. Comme ça, c'est tout frais, c'est tout nouveau. C'est tellement agréable de les avoir avec nous ce matin dans votre playlist.

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1: Et c'est tellement agréable de démarrer sa journée avec la Feel Good Music et vos artistes préférés. Jean-Jacques Goldman qui arrive dans un instant. Et puis le duo Gaëtan Roussel et Amel Bent. C'est comme ça, c'est leur tout nouveau. Et vous le découvrez en ce moment sur Chérie FM Réunion. Merci d'être avec nous jeudi 8 octobre. Aujourd'hui, bonne fête à vous Morgane. Il est 6h.
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2: Et avec une journée assez hésitante, hein. Du bleu, du gris au menu de ce jeudi, avec bien sûr des températures en légère hausse dans l'actu forcément, l'acte 4 des lycéens dans la rue aujourd'hui, mais aussi le retour sur la terre ferme de Sophie Adnaud. Bonjour à tous. Alors, c'est loin d'être une surprise. Tout d'abord, après un été austral exceptionnel, un hiver qui s'achève aussi et qui s'annonce déjà comme l'un des plus chauds jamais enregistrés depuis le début des relevés. On le sait, à cause du réchauffement climatique, eh bien, les prochains mois s'annoncent aussi torrides en termes de température avec l'arrivée du phénomène climatique El Niño, un courant qui parcourt les océans et qui devrait nous impacter fortement d'ici la fin de l'année. Selon Météo France, d'ailleurs, de fortes pluies devraient aussi toucher le sud sauvage dans les prochaines semaines. L'actu, c'est aussi cette question. Est-ce que c'est reparti pour un tour? En tout cas, plusieurs syndicats ont appelé hier à une nouvelle journée de grève et de manifestation ce jeudi, en soutien bien sûr à la manifestation des lycéens. Dans ce contexte explosif, Sébastien Lecornu a pris la parole hier depuis Matignon et a tenté de jouer l'apaisement. Le Premier ministre a notamment promis aux manifestants de nouvelles annonces d'ici mi-octobre, insuffisant pour les lycéens qui comptent se mobiliser encore aujourd'hui. Chez nous, d'ailleurs, depuis vendredi dernier, plus d'une soixantaine de personnes, dont des mineurs, ont été placées en garde à vue. Interdire les boissons énergisantes aux moins de 16 ans, c'est ce que préconise un rapport parlementaire. Les députés pointent du doigt les effets indésirables de ces boissons, très prisées d'ailleurs ces dernières années, comme des symptômes cardiovasculaire, mais aussi psychologique. Avant le Nobel de littérature aujourd'hui, on a découvert hier les lauréats du Nobel de chimie. Il s'agit d'un duo dont un Français, Henri Kagan, et son compère japonais ont été récompensés pour leurs progrès réalisés sur les produits pharmaceutiques, entre autres. Elle a pu retrouver la terre ferme. Maintenant, il va falloir se réhabituer à la vie terrestre, mais aussi à la marche. Après 8 mois passés en orbite dans l'espace, l'astronaute français Sophie Adnaud a quitté l'ISS hier, la Station Spatiale Internationale. Un retour brutal hein, pour elle, presque avec probablement quelques douleurs de dos dans les prochains jours. Et puis du sport, c'était du basket hier avec cette victoire de l'ASVEL, le club de Lyon, Villeurbanne qui a remporté le choc 100% tricolore en Euroleague. C'est l'équivalent de la Ligue des Champions des footeux. Succès au bout du bout, 98-96 contre Paris lors de la 4e journée.
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2: C'est une journée assez agréable, voilà, du grand soleil sur l'île de la Réunion ce jeudi, après la dissipation, la grisaille matinale hein, par l'est. Une nouvelle dégradation va arriver par contre l'après-midi par les hauts, avec de la pluie attendue sur le piton de la Fournaise, les plaines de l'est par exemple, et puis aussi sur les pentes de l'ouest et du sud-ouest, donc va falloir être prudent. Côté température, eh ben, ça remonte légèrement, on aura entre 26 et 29 degrés sur le littoral, 19 à 24 degrés dans les cirques, avec un petit peu de vent là aussi, notamment sur le port, les plages ou encore de Sainte-Rose à Saint-Joseph.
3: Bonjour à toutes, bonjour à tous. Le CRGT vous informe que sur la RN5 route de Sillaost, le secteur du Cap Paillanqueux, il y aura la suite des travaux de sécurisation de la falaise avec des coupures de la circulation n'excédant pas 45 minutes selon les besoins du chantier aujourd'hui de 8h à 15h. En dehors des coupures, la circulation va se faire par alternat. Et puis on termine sur la RN2 à Saint-Philippe dans le secteur Ravine-Galée. Il y aura des travaux d'amélioration hydraulique aujourd'hui et un alternat sera effectué de 8h à 16h. Avec tout ça, patience, prudence et redoublé de vigilance au volant.
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5: Merci infiniment de démarrer votre journée avec Chérie FM Réunion. C'est du bonheur qu'on vous envoie avec tout à l'heure encore des invitations pour aller à ce spectacle qui va être génial. Le concert de Calogero, je vous en dirai plus tout à l'heure. Il y a un événement aussi qui se prépare pour vous, les filles, tout spécialement pour vous, pour demain soir. Et je vous en parle aussi dans un instant. D'ici là, Amel Bent, Gaëtan Roussel, en duo. Et voici Jean-Jacques Goldman avec Sirima là-bas.
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0: Waouh, c'est magnifique. Ça sera ambiance chevaux, bottes de foin et peut-être Far West également pour cette soirée qui se prépare pour demain soir. Vous allez sortir les bottes, les chapeaux, les filles, parce que le Far West va débarquer dans le nord de l'île. Et Mamag vous donne rendez-vous demain soir, demain vendredi, au golf de Beau Séjour à Sainte-Marie pour une soirée 100% girly aux couleurs du Far West. Le programme est simple, hein, c'est une recette qui marche, DJ, tapas, pop-up stores et ambiance country pour danser et profiter entre copines. Alors entre filles, en solo, enfilez votre tenue de cowgirl et venez vivre une soirée absolument dépaysante. 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Votre entrée vous sera offerte et en plus, vous aurez droit à une boisson, donc profitez-en. Dans un instant, Umberto Tozzi, on ira en Italie, s'il vous plaît, sur Chérie FM Réunion. On croisera également J Balvin et Laurent Voulzy, le soleil donne, il a vraiment raison.
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1: 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C'est Léa qui nous le livre dans un instant. On retrouvera Marine également avec Tricheur ce matin sur Chéri FM Réunion.
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3: Nous sommes jeudi, c'est l'heure de votre horoscope et c'est avec Léa. Bonjour Léa.
4: Et bonjour à tous.
3: Les béliers.
4: Prenez le temps d'écouter.
3: Taureau.
4: Réussir ensemble prouve que vous êtes une super équipe.
3: Gémeaux.
4: Choisissez bien ce qui est vraiment important.
3: Cancer.
4: Une petite affaire financière se passe très bien.
3: Lion.
4: Votre refus d'abandonner fait céder le problème.
3: Vierge.
4: Accordez-vous une vraie pause.
3: Balance.
4: Un beau projet reçoit enfin le verre pour démarrer.
3: Scorpion.
4: Votre bon sens vous permet d'éviter un piège.
3: Sagittaire.
4: Une bonne blague règle un petit malaise.
3: Capricorne.
4: Votre sérieux au travail impressionne.
3: Les Verseaux.
4: Comprendre quelque chose de nouveau change vos plans.
3: Et les Poissons.
4: Votre grande forme motive ceux qui vous entourent.
3: Allez, hop là, on est en forme.

0: Et si on ne triche pas avec vous, on vous promet la feel good musique. Avec Teddy Swims dans un instant. Et pendant que vous êtes encore sur le qui-vive, hein, pour repartir avec vos invitations, pour aller voir Calogero, il y aura Christina Aguilera également, Beautiful. C'est ici, hein, la feel good musique, les invitations pour aller au plus beau concert, pour aller au cinéma, pour assister aux super soirées. C'est sur Chérie FM Réunion.
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0: et tout est parfaitement calé pour vous qui êtes les auditrices et les auditeurs les plus formidables du monde. Teddy Swims dans un instant, Break Up Universe, je l'ai promis, je vous le donne dans un instant. Et Daniel Balavoine, aimé et plus fort que d'être aimé pour ce jeudi où nous sommes le 8 octobre, il est 7h à la Réunion. Bonne fête Morgane.
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3: Et avec une journée assez hésitante, hein. Du bleu, du gris au menu de ce jeudi, avec bien sûr des températures en légère hausse dans l'actu forcément, l'acte 4 des lycéens dans la rue aujourd'hui, mais aussi le retour sur la terre ferme de Sophie Adnaud. Bonjour à tous, alors c'est loin d'être une surprise tout d'abord, après un été austral exceptionnel.

0: Un hiver qui s'achève aussi et qui s'annonce déjà comme l'un des plus chauds jamais enregistrés depuis le début des relevés. On le sait, à cause du réchauffement climatique, et bien les prochains mois s'annoncent aussi torrides en termes de température avec l'arrivée du phénomène climatique El Niño, un courant qui parcourt les océans et qui devrait nous impacter fortement d'ici la fin de l'année, selon Météo France. D'ailleurs, de fortes pluies devraient aussi toucher le sud sauvage dans les prochaines semaines. L'actu, c'est aussi cette question. Est-ce que c'est reparti pour un tour? En tout cas, plusieurs syndicats ont appelé hier à une nouvelle journée de grève et de manifestation ce jeudi, en soutien bien sûr à la manifestation des lycéens. Dans ce contexte explosif, Sébastien Lecornu a pris la parole hier depuis Matignon et a tenté de jouer l'apaisement. Le Premier ministre a notamment promis aux manifestants de nouvelles annonces d'ici mi-octobre, insuffisant pour les lycéens qui comptent se mobiliser encore aujourd'hui. Chez nous, d'ailleurs, depuis vendredi dernier, plus d'une soixantaine de personnes, dont des mineurs, ont été placées en garde à vue. Interdire les boissons énergisantes aux moins de 16 ans, c'est ce que préconise un rapport parlementaire. Les députés pointent du doigt les effets indésirables de ces boissons, très prisées d'ailleurs ces dernières années, comme des symptômes cardiovasculaires, mais aussi psychologiques. Avant le Nobel de littérature aujourd'hui, on a découvert hier les lauréats du Nobel de chimie. Il s'agit d'un duo dont un Français, Henri Kagan, et son compère japonais ont été récompensés pour leurs progrès réalisés sur les produits pharmaceutiques, entre autres. Elle a pu retrouver la terre ferme. Maintenant, il va falloir se réhabituer à la vie terrestre, mais aussi à la marche. Après 8 mois passés en orbite dans l'espace, l'astronaute française Sophie Adnaud a quitté l'ISS hier, la Station Spatiale Internationale. Un retour brutal pour elle, presque avec probablement quelques douleurs de dos dans les prochains jours. Et puis du sport, c'était du basket hier avec cette victoire de l'ASVEL, le club de Lyon-Villeurbanne, qui a remporté le choc 100% tricolore en Euroleague. C'est l'équivalent de la Ligue des champions des footeux. Succès au bout du bout, 98 à 96 contre Paris lors de la 4e journée.
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0: C'est une journée assez agréable, voilà, du grand soleil sur l'île de la Réunion ce jeudi, après la dissipation, la grisaille matinale par l'est. Une nouvelle dégradation va arriver par contre l'après-midi par les hauts, avec de la pluie attendue sur le piton de la Fournaise, les plaines de l'est par exemple, et puis aussi sur les pentes de l'ouest et du sud-ouest, donc va falloir être prudent. Côté température, eh ben, ça remonte légèrement, on aura entre 26 et 29 degrés sur le littoral, 19 à 24 degrés dans les cirques, avec un petit peu de vent là aussi, notamment sur le port, les plages ou encore de Sainte-Rose à Saint-Joseph.

0: Bonjour à toutes, bonjour à tous. Le CRGT vous informe que sur la RN2 à Sainte-Rose, le secteur de Bois-Blanc, il y aura des travaux d'élargissement et sécurisation de la chaussée aujourd'hui et la circulation sera alternée de 8h30 à 15h. Et puis on termine sur la RN2 à Sainte-Rose, le secteur Rabine-Robert. Il y aura des travaux d'élargissement et sécurisation de la chaussée aujourd'hui et un alternat sera effectué de 8h30 à 15h30. Avec tout ça, patience, prudence et redoublez de vigilance au volant.
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2: Soyez prudents et vigilants sur le réseau routier et sur votre trajet. Nous nous occupons de la Feel Good Music. Et ça, on le fait bien avec Daniel Balavoine. Dans un instant, avec Teddy Swims également. Merci d'être avec nous.
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0: pendant le week-end ensemble. On prépare vos prochaines soirées, notamment ce chez FM Réunion. Et j'aurai l'occasion de vous parler d'un événement qui va se dérouler demain soir au bar à Choix à Saint-Denis. Ça va être vraiment le moment incontournable de ce week-end. Marc Lavoine arrive dans un instant. Clara Luciani également. Et voici Stevie Wonder Free sur chez FM.
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0: Je suis en train de regarder dans mon placard. Est-ce que j'ai des tenues années 80, 90? Oui. Ah oui, c'est resté là encore. Effectivement, il faudrait vraiment que je fasse le tri. En tout cas, ça pourra servir vendredi soir. Donc demain soir, au restaurant La Comédie qui organise une soirée 80-90. C'est ouvert à toutes et tous, hein, dès 19h jusqu'à 1h30 du matin avec tous vos tubes préférés qui seront mixés par DJ Manu. L'entrée est à 5€. Et puis, moi, j'aime bien aller une soirée avec le ventre plein. Hein. Donc, vous assistez à cette soirée en mode gourmet avec l'entrée de la soirée qui vous est offert, menu entrée plat dessert à 35€ seulement, donc profitez-en, hein. Pensez à vos tenues rétro, hein, je vous le dis, ça va faire son petit effet et peut-être ça va plaire à quelqu'un, il sera là pendant cette soirée, n'est-ce pas? Ben voilà, dans un instant votre horoscope arrive avec Léa et puis Céline Dion, le phénomène musical du moment qui continue à faire des concerts à Paris en ce moment. Elle arrive dans un instant avec Bonjour, Pardon, Merci.
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1: Nous sommes jeudi, c'est l'heure de votre horoscope et c'est avec Léa. Bonjour Léa.
2: Et bonjour à tous.
1: Les béliers.
2: Prenez le temps d'écouter.
1: Taureau.
2: Réussir ensemble prouve que vous êtes une super équipe.
1: Gémeaux.
2: Choisissez bien ce qui est vraiment important.
1: Cancer.
2: Une petite affaire financière se passe très bien.
1: Lion.
2: Votre refus d'abandonner fait céder le problème.
1: Vierge.
2: Accordez-vous une vraie pause.
1: Balance.
2: Un beau projet reçoit enfin le verre pour démarrer.
1: Scorpion.
2: Votre bon sens vous permet d'éviter un piège.
1: Sagittaire.
2: Une bonne blague règle un petit malaise.
1: Capricorne.
2: Votre sérieux au travail impressionne.
1: Les Verseaux.
2: Comprendre quelque chose de nouveau change vos plans.
1: Et les Poissons.
2: Votre grande forme motive ceux qui vous entourent.
1: Allez, hop là, on est en forme.

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0: Je vous ai dit, hein, les plus grands sont ici, c'est avec vous chaque matin. Ce soir, il y a Fabre Aignan dans le réveil, chérie. Dans un instant, Vianney d'or et d'étain et comment on aime graver les choses dans le temps pour vous, parce qu'on vous aime trop. Il y a les 10 commandements qui arrivent tout à l'heure. Ah, c'est bien ça, c'est juste avant 8h, ce chéri.
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0: avec Dennis Edwards, avec Vianney, d'or et d'étain, c'est magnifique. Pour ce jeudi 8 octobre, bonne fête à vous Morgane. Il est 8h à La Réunion.
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3: Et avec une journée assez hésitante, hein. Du bleu, du gris au menu de ce jeudi, avec bien sûr des températures en légère hausse dans l'actu forcément, l'acte 4 des lycéens dans la rue aujourd'hui, mais aussi le retour sur la terre ferme de Sophie Adno. Bonjour à tous, alors c'est loin d'être une surprise tout d'abord, après un été austral exceptionnel, un hiver qui s'achève aussi et qui s'annonce déjà comme l'un des plus chauds jamais enregistrés depuis le début des relevés. On le sait, à cause du réchauffement climatique, eh bien, les prochains mois s'annoncent aussi torrides en termes de température avec l'arrivée du phénomène climatique El Niño, un courant qui parcourt les océans et qui devrait nous impacter fortement d'ici la fin de l'année. Selon Météo France, d'ailleurs, de fortes pluies devraient aussi toucher le sud sauvage dans les prochaines semaines. L'actu, c'est aussi cette question. Est-ce que c'est reparti pour un tour? En tout cas, plusieurs syndicats ont appelé hier à une nouvelle journée de grève et de manifestation ce jeudi, en soutien bien sûr à la manifestation des lycéens. Dans ce contexte explosif, Sébastien Lecornu a pris la parole hier depuis Matignon et a tenté

0: tenter de jouer l'apaisement. Le Premier ministre a notamment promis aux manifestants de nouvelles annonces d'ici mi-octobre, insuffisant pour les lycéens qui comptent se mobiliser encore aujourd'hui. Chez nous, d'ailleurs, depuis vendredi dernier, plus d'une soixantaine de personnes, dont des mineurs, ont été placées en garde à vue. Interdire les boissons énergisantes aux moins de 16 ans, c'est ce que préconise un rapport parlementaire. Les députés pointent du doigt les effets indésirables de ces boissons, très prisées d'ailleurs ces dernières années, comme des symptômes cardiovasculaires, mais aussi psychologiques. Avant le Nobel de littérature aujourd'hui, on a découvert hier les lauréats du Nobel de chimie. Il s'agit d'un duo dont un Français, Henri Kagan, et son compère japonais ont été récompensés pour leurs progrès réalisés sur les produits pharmaceutiques, entre autres. Elle a pu retrouver la terre ferme. Maintenant, il va falloir se réhabituer à la vie terrestre, mais aussi à la marche. Après 8 mois passés en orbite dans l'espace, l'astronaute française Sophie Adnaud a quitté l'ISS hier, la Station Spatiale Internationale. Un retour brutal pour elle, presque avec probablement quelques douleurs de dos dans les prochains jours. Et puis du sport, c'était du basket hier avec cette victoire de l'ASVEL, le club de Lyon-Villeurbanne qui a remporté le choc 100% tricolore en Euroleague. C'est l'équivalent de la Ligue des Champions des footeux. Succès au bout du bout, 98 à 96 contre Paris lors de la 4e journée.
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0: C'est une journée assez agréable, voilà, du grand soleil sur l'île de la Réunion ce jeudi, après la dissipation, la grisaille matinale par l'est. Une nouvelle dégradation va arriver par contre l'après-midi par les hauts, avec de la pluie attendue sur le piton de la Fournaise, les plaines de l'est par exemple, et puis aussi sur les pentes de l'ouest et du sud-ouest, donc va falloir être prudent. Côté température, eh ben, ça remonte légèrement, on aura entre 26 et 29 degrés sur le littoral, 19 à 24 degrés dans les cirques, avec un petit peu de vent là aussi, notamment sur le port, les plages ou encore de Sainte-Rose à Saint-Joseph.
2: Bonjour à toutes, bonjour à tous. Le CRGT vous informe que sur la RN1 entre le pont de la rivière Saint-Étienne à Saint-Louis et la partie basse de la Ravine Blanche à Saint-Pierre, il y aura des travaux de fauchage manuel aujourd'hui. La bande d'arrêt d'urgence sera neutralisée dans un sens ou dans l'autre au niveau de la zone à traiter de 8h30 à 15h. Et puis on termine sur la RN3 du ruisseau Brassamy à la plaine des Palmistes jusqu'à la Ravine Sèche au tampon. Il y aura des travaux d'élagage aujourd'hui et un alternat sera effectué de 8h30 à 15h30. Avec tout ça, patience, prudence et redoublez de vigilance au volant.
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4: Dennis Edwards, Don't Look Any Further et Vianney tout à l'heure avec Dor et Détain qui arrivent pour vous.
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0: Alors, je suis en train de regarder sur Internet les informations concernant les fers cheval. Ah, c'est en acier, c'est pas d'or et d'étain, mais ça va. Hein. On peut ne pas être au courant, on n'est pas tous des cowboys. Hein. Vous pouvez être des cowgirls, les filles. Allez, avec vos bottes, vos chapeaux, le Far West débarque dans le Nord et Mamag vous donne rendez-vous demain soir. Hein. Ce sera au golf de Beau Séjour à Sainte-Marie pour une soirée 100% girly. Ça vous plaît, ça hein. Ça sera aux couleurs du Far West, c'est chouette. Une formule qui marche, un DJ, tapas, pop-up store, ça vous va ça? Et pour couronner le tout, cette petite ambiance country qui va faire que vous allez profiter et danser entre copines, entre filles ou en solo. Enfilez votre tenue cowgirl et venez vivre cette soirée dépaysante. Je vous le rappelle, c'est demain soir au golf de Beau Séjour à Sainte-Marie. Soyez là avec nous en mode Far West. Dans un instant, sur Chérie FM Réunion, je vous prépare encore du bonheur qui arrive jusqu'à vous, avec notamment Toto. On aura aussi Dermot Kennedy, Kiss Me. Et voici qu'arrive Gilbert Montagné avec une super promesse, c'est on va s'aimer.
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0: Le spectre, un spectre farceur, a pris possession de l'école Saint-Potache et le professeur Latouche est devenu complètement fou. Venez élucider ce mystère ultra drôle avec vos enfants. C'est cette semaine au cinéma avec... Tenez, votre potage préféré, hein, il s'agit de Ducobu, le fantôme de Saint-Potache. C'est cette nouvelle comédie qui est au cinéma actuellement. 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Dans un instant, Christophe Maé, il n'y a que de l'amour et juste avant, votre horoscope avec Claire.
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1: Nous sommes jeudi, c'est l'heure de votre horoscope et c'est avec Léa. Bonjour Léa.
2: Et bonjour à tous.
1: Les béliers.
2: Prenez le temps d'écouter.
1: Taureau.
2: Réussir ensemble prouve que vous êtes une super équipe.
1: Gémeaux.
2: Choisissez bien ce qui est vraiment important.
1: Cancer.
2: Une petite affaire financière se passe très bien.
1: Lion.
2: Votre refus d'abandonner fait céder le problème.
1: Vierge.
2: Accordez-vous une vraie pause.
1: Balance.
2: Un beau projet reçoit enfin le vert pour démarrer.
1: Scorpion.
2: Votre bon sens vous permet d'éviter un piège.
1: Sagittaire.
2: Une bonne blague règle un petit malaise.
1: Capricorne.
2: Votre sérieux au travail impressionne.
1: Les Verseaux.
2: Comprendre quelque chose de nouveau change vos plans.
1: Et les Poissons.
2: Votre grande forme motive ceux qui vous entourent.
1: Allez, hop là, on est en forme.

0: D'accord, d'accord. Ok, je vous les offre.
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0: 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Grégory Le Marchal, on aura aussi tout à l'heure Tovlo en duo avec Stromae. Du bonheur, vous le cherchez, il est là.
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0: avec Tovlo et Stromae dans un instant, avec également Fatscar, ça c'est Tracy Chapman, pour démarrer cette journée où on embrasse très très fort Morgane parce que c'est sa fête aujourd'hui. Nous sommes jeudi, le jeudi 8 octobre, il est 9h à La Réunion.
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3: Et avec une journée assez hésitante, hein. Du bleu, du gris au menu de ce jeudi, avec bien sûr des températures en légère hausse dans l'actu forcément, l'acte 4 des lycéens dans la rue aujourd'hui, mais aussi le retour sur la terre ferme de Sophie Adnaud. Bonjour à tous. Alors, c'est loin d'être une surprise. Tout d'abord, après un été austral exceptionnel, un hiver qui s'achève aussi et qui s'annonce déjà comme l'un des plus chauds jamais enregistrés depuis le début des relevés. On le sait, à cause du réchauffement climatique, eh bien, les prochains mois s'annoncent aussi torrides en termes de température, avec l'arrivée du phénomène climatique El Niño, un courant qui parcourt les océans et qui devrait nous impacter fortement d'ici la fin de l'année. Selon Météo France, d'ailleurs, de fortes pluies devraient aussi toucher le sud sauvage dans les prochaines semaines. L'actu, c'est aussi cette question. Est-ce que c'est reparti pour un tour? En tout cas, plusieurs syndicats ont appelé hier à une nouvelle journée de grève et de manifestation ce jeudi, en soutien bien sûr à la manifestation des lycéens. Dans ce contexte explosif, Sébastien Lecornu a pris la parole hier depuis Matignon et a tenté de jouer l'apaisement. Le Premier ministre a notamment promis aux manifestants de nouvelles annonces d'ici mi-octobre, insuffisant pour les lycéens qui comptent se mobiliser encore aujourd'hui. Chez nous, d'ailleurs, depuis vendredi dernier, plus d'une soixantaine de personnes, dont des mineurs, ont été placées en garde à vue. Interdire les boissons énergisantes aux moins de 16 ans, c'est ce que préconise un rapport parlementaire. Les députés pointent du doigt les

0: effets indésirables de ces boissons, très prisées d'ailleurs ces dernières années, comme des symptômes cardiovasculaires, mais aussi psychologiques. Avant le Nobel de littérature aujourd'hui, on a découvert hier les lauréats du Nobel de chimie. Il s'agit d'un duo dont un Français, Henri Kagan, et son compère japonais ont été récompensés pour leurs progrès réalisés sur les produits pharmaceutiques, entre autres. Elle a pu retrouver la terre ferme. Maintenant, il va falloir se réhabituer à la vie terrestre, mais aussi à la marche. Après 8 mois passés en orbite dans l'espace, l'astronaute française Sophie Adnaud a quitté l'ISS hier, la Station Spatiale Internationale. Un retour brutal pour elle, presque avec probablement quelques douleurs de dos dans les prochains jours. Et puis du sport, c'était du basket hier avec cette victoire de l'ASVEL, le club de Lyon-Villeurbanne, qui a remporté le choc 100% tricolore en Euroleague. C'est l'équivalent de la Ligue des champions des footeux. Succès au bout du bout, 98 à 96 contre Paris lors de la 4e journée.
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0: C'est une journée assez agréable, voilà, du grand soleil sur l'île de la Réunion ce jeudi, après la dissipation, la grisaille matinale par l'est. Une nouvelle dégradation va arriver par contre l'après-midi par les hauts, avec de la pluie attendue sur le piton de la Fournaise, les plaines de l'est par exemple, et puis aussi sur les pentes de l'ouest et du sud-ouest, donc va falloir être prudent. Côté température, ça remonte légèrement, on aura entre 26 et 29 degrés sur le littoral, 19 à 24 degrés dans les cirques, avec un petit peu de vent là aussi, notamment sur le port, les plages ou encore de Sainte-Rose à Saint-Joseph.
2: Bonjour à toutes, bonjour à tous. Le CRGT vous informe que sur la RN1 et RN1E, entre le giratoire du Sacré-Cœur et celui des concessionnaires, il y aura des travaux de sécurisation et minéralisation aujourd'hui. La neutralisation des voies et des anneaux extérieurs seront effectués de 20h à 5h. Et puis on termine sur la RN1A à Saint-Paul pour permettre des travaux de réfection d'enrobés. La circulation sera interdite dans les deux sens entre le giratoire Carrosse et le giratoire Chic-Escale aujourd'hui de 20h à 5h, et une déviation sera mise en place par la rue Générale de Gaulle. Avec tout ça, patience, prudence et redoublez de vigilance au volant.

0: pur bonheur qui va arriver jusqu'à vous là. Vous n'allez plus pouvoir quitter l'oreille de la radio avec Twitchy Japan, avec Savage Garden dans un instant et Tovlo et Stromae.
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1: À l'évidence, chaque jour, c'est de choisir la Feel Good Music, parce que c'est sur Chérie FM Rayon que vous la retrouvez. C'est elle qui vous donne votre bonheur. Dans un instant, waouh! En plus, là, on vous a donné une chanson à écouter avec deux fois deux oreilles. Et tout à l'heure, One Republic pour encore plus de bonheur. On va compter les étoiles, Counting Stars.
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1: Mais quel bonheur de partager ce matin avec vous encore. Et la suite va être encore tout aussi belle avec la Feel Good Music qui va vous accompagner tout au long de cette journée. N'oubliez pas, cet après-midi, dès 16h, vous retrouvez Diane. Et il sera là jusqu'à 20h. Il vous accompagne avec la Feel Good Music, bien entendu, avec plein de surprises et surtout des invitations pour aller voir Calogero. Soyez avec lui. Et puis ce soir, 20h, minuit, on transforme la musique en amour. Ce sont les Love Songs de Chérie pendant 4h. On vous donne que du love. Rendez-vous demain matin, dès 5h, pour démarrer la journée ensemble avec le réveil chérie et plein de surprises. Ciao, belle journée à vous. À demain. Je vous aime.
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0: C'était Matt Pokora sur Chéri FM Réunion.
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1: C'était un extrait du nouveau titre de Christophe Maé, La Lune, sur Chéri FM Réunion.
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0: Vianney sur Chéri FM Réunion.
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2: Et avec surtout une journée assez hésitante côté météo sur l'île de la Réunion ce jeudi. Puis dans l'actu forcément, l'acte 4 des lycéens dans la rue. Bonjour à tous. Alors oui, l'actu, c'est tout d'abord ces annonces du Premier ministre hier lors d'une allocution à la télévision depuis Matignon. Il a notamment parlé des prix des carburants. Le gouvernement ordonne le déblocage de 10 millions de barils de gazole issus des réserves stratégiques françaises pour faire baisser les prix à la pompe. Alors à voir maintenant si ce déblocage concerne les stations-services réunionnaises. Alors pas sûr. En tout cas, Sébastien Lecornu a aussi demandé à EDF de faire en sorte de ne pas augmenter le prix de l'électricité dans les prochains mois. Enfin, sur les revendications lycéennes, bien sûr, eh bien, pas grand-chose ou très peu. Il a promis notamment des réponses sur le sujet à la fin du mois. Dans les établissements scolaires, justement, en attendant, eh bien, les annonces du chef du gouvernement n'ont pas servi à éteindre la grogne. La mobilisation ne faiblit pas. Aujourd'hui, quatrième jour d'action avec des blocages d'établissements, mais aussi des manifestations. Plusieurs syndicats d'enseignants appellent également à faire grève en soutien aux élèves. Un petit peu de générosité, tiens, dans le contexte actuel, assez tendu, hein, ça ne vous a pas échappé. En France, le FS a besoin de 10 000 poches de sang chaque jour pour couvrir les besoins des hôpitaux. Le don du sang, c'est un acte qui sauve des vies. Pour trouver un lieu de collecte près de chez vous, rendez-vous sur le site web dondusang.net. Un cocorico également, puisque le prix Nobel revient à un Français, celui de chimie, Henri Kagan, avec son compère japonais, ont été distingués hier. C'est pour leur recherche sur la synthèse organique asymétrique. Je vous passe l'explication, mais ça aide pour la fabrication de nos médicaments. Sa santé, à elle, sera particulièrement surveillée dans les prochaines semaines. L'astronaute française Sophie Adenau est de retour sur Terre après 8 mois passés en continu dans l'espace, donc avec un record pour un Européen. La capsule qui la ramène doit atterrir en fin d'après-midi dans l'océan Pacifique au large de la Californie après 27 heures de descente quand même depuis la Station Spatiale Internationale. Dans un autre registre, on sait où se tiendra l'élection de Miss France 2027. Ce sera le 12 décembre au Futuroscope, annonce du comité hier pour trouver la successeuse de Inopco Devez, Miss France l'an dernier.
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2: C'est une journée assez hésitante qui a démarré sur l'île de la Réunion ce jeudi. De la grisaille, c'est vrai, sur l'est et le nord-est. Un petit peu plus d'éclaircies par contre ailleurs, avant une nouvelle dégradation qui va arriver l'après-midi par les hauts. On attend de la pluie aussi sur le piton de la Fournaise, les plaines de l'est par exemple. Et puis côté température, ça remonte légèrement. On aura entre 26 et 29 degrés sur le littoral, de 19 à 24 degrés dans les cirques cet après-midi.
3: Bonjour à toutes, bonjour à tous. Le CRGT vous informe que sur la RN1 entre le pont de la rivière Saint-Étienne à Saint-Louis et la partie basse de la Ravine Blanche à Saint-Pierre, il y aura des travaux de fauchage manuel aujourd'hui. La bande d'arrêt d'urgence sera neutralisée dans un sens ou dans l'autre au niveau de la zone à traiter de 8h30 à 15h. Et puis on termine sur la RN3 du ruisseau Brassamy à la plaine des Palmistes jusqu'à la Ravine Sèche au tampon. Il y aura des travaux d'élagage aujourd'hui et un alternat sera effectué de 8h30 à 15h30. Avec tout ça, patience, prudence et redoubler de vigilance au volant.
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0: c'était Teddy Swims sur Chéri FM Réunion.
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0: C'était Mentissa sur Chéri FM Réunion.
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0: C'était un extrait du nouveau titre de Christophe Maé, La Lune, sur Chéri FM Réunion.
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0: c'était Marine sur Chéri FM Réunion.
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1: Merci de choisir Chéri FM Réunion, toujours là pour vous accompagner pour ce jeudi, donc 8 octobre. D'ici là, Diane à vos côtés, c'est jusqu'à 20h, mais quant à nous, pourquoi pas, bah, elle est bien entamée cette émission ensemble avant de parler cadeaux entre ce film de la semaine, mais aussi vos places de concert. Mais bon, pour le moment, Patricia Cass, ne serait-ce que Vianney et une nouveauté, c'est ce qui arrive de suite, il est 16h.
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0: côté Chéri FM, réunion à part de Vianney. À l'instant, la suite, ça se passera auprès de Thelma Houston, ne serait-ce que Daisy. Mais bon, pour le moment, on va surtout parler cinéma ensemble.
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toujours là pour vous accompagner encore. Bienvenue à vous, allez-y, on s'étire un petit peu et on profite de cette feel good musique. Et juste avant de repartir auprès de ces artistes, on va parler de ce qui se passe dès demain. Du côté de Saint-Denis, le restaurant La Comédie organise une soirée années 80 et 90, hein, le vendredi donc 9 octobre de 19h et ce jusqu'à 1h30. Où as-tu préféré à retrouver sur place avec DJ Manu? Pensez à vos tenues rétro, ça se passe donc dès demain à partir de 19h côté le restaurant La Comédie. Je vous laisse noter d'ici là nous, on repart auprès de Bruno Mars, ne serait-ce que Cool and the Gang pour la suite.

0: De quoi vous accompagner toujours donc pour ce jeudi 8 octobre. Cool and the Gang à l'instant et d'ici là pour continuer cette heure du goûter.
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0: Slimane en préparation et donc une nouveauté chérie FM. Réunion parlera offre d'emploi. On retrouvera aussi à 17h pétante la rédaction pour un point sur l'actualité. Mais bon, pour le moment, pourquoi pas repartir auprès de Gloria Gaynor et d'un classique du genre.
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0: Merci de choisir Chérie FM Réunion, toujours là pour vous accompagner, et ce jusqu'à 20h, jusqu'au top départ de Chérie FM Love Song. D'ici là, juste avant 17h, et de retrouver la rédaction pour un point sur l'actualité. La suite se passera auprès de Jason Mraz, mais bon, pour le moment, c'est surtout l'heure pour nous de retrouver les offres d'emploi avec Chérie FM.
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2: Bonjour à tous, voici vos offres d'emploi du jour. Action recherche un coffreur, homme ou femme. Le poste est à pourvoir en intérim à Saint-Pierre. Et puis Placide Homme recherche un chef d'équipe banche, homme ou femme. Le poste est à pourvoir en CDI à Saint-Pierre. Pour en savoir plus sur ces offres d'emploi, rendez-vous sur domtomjob.com.
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1: On se détend et on profite donc de ce début de soirée, de cette fin d'après-midi, appelez ça comme vous le voulez. D'ici là, dans tous les cas, la suite se passera au prix de cette feel good music avec Level 42, ou ne serait-ce que James Blunt et une nouveauté. On parlera cadeau avec vos places de concert pour aller voir un certain Calogero. Mais bon, pour le moment, retrouvons la rédaction pour un point sur l'actualité du jour ainsi que la météo. Il est 17h.
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3: À la une de l'actualité, l'acte 4 de la mobilisation lycéenne. À retenir aussi le retour sur terre de Sophie Adnaud ce soir. Et puis la météo, le ciel se dégage sur la Réunion. Bonsoir à toutes, bonsoir à tous. La mobilisation lycéenne se poursuit dans le département, mais dans un climat globalement plus calme que ces derniers jours. Ce jeudi, environ 500 manifestants sont recensés sur l'île, principalement à Saint-Paul et Saint-André, avec 10 points de rassemblement devant les lycées. Aucun collège n'est concerné. À Saint-Paul, par exemple, ce matin, on a dénombré 400 manifestants devant le lycée Louis Payen. Un homme majeur qui faisait partie d'un groupe d'individus encagoulés a été interpellé. À Saint-André, une centaine de jeunes mobilisés devant les lycées Jean Perrin et Sardagariga. Des débordements ont eu lieu avec des feux de poubelles, mais également des jets de projectiles.

0: prochaines heures, voire les prochains jours, le ministre qui doit également rencontrer les représentants des principales organisations lycéennes aujourd'hui pour évoquer Parcoursup notamment ou encore la démocratie lycéenne. Édouard Geoffrey reconnaît par ailleurs que le mouvement porte des demandes qu'il juge respectables mais dénonce les violences qui ont émaillé certaines mobilisations. Cette nouvelle journée intervient après l'intervention du Premier ministre Sébastien Lecornu hier soir qui a promis de prendre des premières décisions d'ici la fin du mois. Sébastien Lecornu qui a aussi voulu aborder d'autres sujets de préoccupation des Français, puisqu'il a notamment annoncé le déblocage de 10 millions de barils de gazole issus des réserves stratégiques françaises, et ce pour faire baisser les prix à la pompe de 12 à 18 centimes par litre. Dans le reste de l'actualité, à La Réunion, la justice et le procès d'Amir Madi Combo se poursuit à la cour d'assises de Saint-Denis. Accusé du meurtre de Christelle Jean-François en janvier 2024 à Saint-Benoît, il reconnaît lui avoir porté deux coups de poing puis un coup de couteau à la poitrine. À la barre, il affirme avoir consommé 3 litres de bière et avoir agi par peur et panique. Il peine toutefois à expliquer pourquoi il a ensuite déplacé puis démembré le corps de la victime. Le verdict est attendu demain. L'accusé encourt 30 ans de réclusion criminelle. Et puis à Saint-Pierre, un homme d'une cinquantaine d'années a été grièvement blessé cette nuit après s'être porté lui-même des coups d'arme blanche au thorax et à la gorge. Les policiers de la BAC sont intervenus dans le quartier de Montverléo après l'activation du téléphone grave danger de son ex-compagne, un dispositif destiné aux victimes de violences. L'homme, qui devait prochainement être convoqué devant la justice pour une affaire de violence intrafamiliale, a été transporté en urgence absolue au CHU Sud. Une enquête est en cours. À l'étranger, l'actualité à retenir, c'est Sophie Adnaud de retour sur Terre aujourd'hui. Elle a passé 8 mois en continu dans l'espace. C'est un record pour un Européen. La capsule qui la ramène de l'ISS doit amerrir en fin de journée dans l'océan Pacifique au large de la Californie après 27 heures de descente. Après avoir été récupérée, l'astronaute sera prise en charge en Allemagne à Cologne pendant plusieurs semaines pour se réadapter à la vie sur Terre.
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0: En cours de soirée, les nuages se déchirent sur l'ensemble de l'île pour laisser place à un ciel étoilé et un temps calme. Demain, en matinée, le soleil est généreux, aussi bien sur le littoral que dans les cirques ou sur les plaines. Et puis, au fil des heures, les nuages investissent les pentes de l'île. Voilà pour l'essentiel de l'actualité de votre jeudi soir. Je vous souhaite à toutes et à tous une excellente soirée à l'écoute de Chérie FM Réunion.
2: Bonjour à toutes, bonjour à tous. Le CRGT vous informe que sur la RN1 entre l'échangeur de l'étang salé et la zone de la Ravine Blanche à Saint-Pierre, il y aura des travaux de balayage aujourd'hui. Les voies seront donc neutralisées dans un sens ou dans l'autre en fonction des besoins du chantier mobile de 20h à 5h. Et puis on termine sur la RN2 entre l'échangeur du Chaudron à Saint-Denis et celui de Bourbie à Saint-Benoît. Il y aura des travaux de remise en état des réflecteurs et d'entretiens divers aujourd'hui. Les voies seront donc neutralisées selon les besoins du chantier dans un sens ou dans l'autre, de 20h à 5h. Avec tout ça, patience, prudence et redoublez de vigilance au volant.
3: Merci la rédaction pour ce point d'actualité ainsi que météo du jour. D'ici là, pour ce jeudi 8 octobre, la suite de cette Feel Good Music se passera auprès de Level 42, ne serait-ce que James Blunt, auprès d'une nouveauté chez IFM.

0: pour vous accompagner en termes d'artistes. À la suite, ça passera au prix d'Alphaville, Begin Japan, soit ce que Lewis Capaldi. Mais bon, pour le moment, pourquoi pas parler cadeaux ensemble, bien sûr, avec vos places de concert. 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

0: Toujours donc pour ce jeudi 8 octobre, toujours autant un plaisir donc de vous accompagner d'ici là, juste avant 18h, juste avant aussi de retrouver cette nouveauté, le temps que ces deux artistes s'échauffent, pourquoi pas repartir auprès de Juanes de suite. Encore bienvenue.
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1: Tableau et Stromae à l'instant et cette nouveauté chérie FM Réunion d'ici là, juste avant 18h et d'entamer cette avant-dernière heure d'émission, pourquoi pas repartir auprès d'un classique du genre de la part de Morane de suite. Encore bienvenue.
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1: On se détend tranquillement mais sûrement pour ce jeudi 8 octobre. D'ici là, pour entamer cette nouvelle heure d'émission, ça se passera auprès de Toto, ne serait-ce que Christophe Willem, auprès d'une nouveauté Chéri FM. Encore bienvenue à vous, il est 18h.
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0: Christophe Willem, toujours auprès de Chérie FM. Réunion encore bienvenue. La suite, elle se passera auprès de Madonna, ne serait-ce avec Pierre Garnier. Mais bon, pour le moment, pourquoi pas parler ciné.
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Merci de choisir Chérie FM Réunion, toujours là pour vous accompagner. Encore bienvenue à vous. D'ici là, je le rappelle, ça se passe donc dès demain à partir de 19h et c'est jusqu'à 1h30 en compagnie de DJ Manu du côté du restaurant La Comédie à Saint-Denis. Une soirée années 80 et 90. Pensez à vos tenues rétro. Ça se passe donc à partir de 19h et ce dès demain. Je vous laisse noter, d'ici là nous, on repart auprès de Vanessa Paradis, ou ne serait-ce que Roy Orbison avec la bande originale de Pretty Woman.

0: De quoi revenir quelques années auparavant, forcément. Roy Orbison avec la bande originale de Pretty Woman. Encore bienvenue à vous, la suite se passera auprès d'une nouveauté Chérie FM de la part de Lynn en préparation. De quoi tranquillement donc passer un excellent moment. Bienvenue Lynn et cette nouveauté Chérie FM Réunion en préparation. Mais juste avant, surtout un bon souvenir de Chic qu'on écoute.
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0: sur IFM Réunion de Lille à l'instant pour ce jeudi 8 octobre. Bienvenue, toujours Diane à vos côtés, celui jusqu'à 20h, jusqu'au top départ de Chérie FM Love Song. Mais bon, pour un moment, juste avant 19h, ça se passera auprès de Carla Bruni, ne serait-ce que Bobby McFerrin.
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1: On se détend tranquillement, mais sûrement auprès de cette feel-good musique en sortie du boulot ou ne serait-ce que tranquillement à la maison, peut-être même déjà en train de commencer le carré du soir. Ce qui est sûr, c'est que nous, on est là pour vous accompagner en termes d'artistes. Juste avant de parler de cadeaux avec vos places de concert pour aller voir Calogero, tout de suite, c'est une nouveauté Chéri FM ou ne serait-ce que Eros Ramazzotti, les 19h.
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0: Une nouveauté chérie FM Réunion comme promis de la part de Corneille. À l'instant, la suite, elle se passera auprès de Wet Wet Wet. Ne serait-ce que Jake, mais bon, pour le moment, on va surtout parler cadeaux avec vos places de concert. 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

toujours là pour vous accompagner, que ce soit du côté de la radio, mais aussi du côté des réseaux sociaux de cette même radio. Vous tapez Chérie FM Réunion sur Instagram ou sur Facebook, vous nous trouverez très facilement, histoire que vous soyez au courant de tous les cadeaux qu'on a rien que pour vous, avec aussi pas mal de backstage. D'ici là, en termes d'artistes, la suite, ça se passera auprès de Kendji Girac, ou ne serait-ce que Stevie Wonder.

merci de choisir Chérie FM Réunion, toujours là pour vous accompagner d'ici là en termes d'artistes, pourquoi pas repartir auprès d'une nouveauté. Et nous, on part en direction, bien évidemment, de Chérie FM Love Song à 20h pétante comme à l'accoutumée. Mais juste avant donc de se dire au revoir, Matt Pokora et une nouveauté, mais tout de suite, c'est Billy Joel. Bienvenue.

J'espère que vous avez passé un excellent moment en ma compagnie. Et celle donc de cette feel good de musique, hein, d'ici là, Chéri FM Love Song, bah, elle est bien démarrée à 20h pétante. Et quant à nous, on se retrouvera à partir de demain, même heure, même émission. C'était

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